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1: Hallucination auditive. Il est temps de se replonger dans des titres que vous connaissez peut-être tous, mais vous n'êtes jamais rendu compte qu'on parlait français. Dans le titre Queen, We Are The Champion, on entend « Mets du fuel », ça va très vite. Mets du fuel, mais au prix que ça coûte, Harvey du fuel. Earth, Wind & Fire, évidemment, dans la terre, il y a du caillou.

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Et bonjour, il est 7h, nous sommes samedi. Tiens, vous avez bien dormi. Comptez sur Koh et son équipe pour vous mettre en forme. Ils sont là comme chaque matin. Dans un instant, Annie Dingo passera nous voir dans l'émission. Mais d'abord, on écoute Shway, j'aime bien ça. 7h02.

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1: Nous apprenons qu'une petite jet aurait été payée 42 000 euros par la mairie de Paris. Alors, vous allez nous dire, elle s'appelle Barbara Butch. Mm-hmm. Elle a remporté un appel d'offres. Alors, ceci dit, c'est honnête, hein, ouais, c'est un appel d'offres.
2: Bien sûr. Hein.
1: Alors, vous allez me dire ce que vous en pensez, parce qu'elle est directrice artistique de l'événement de la Nuit Blanche 2026. Mm-hmm. Mais, visiblement, c'est un contrat sur un an. Alors,
3: En tout cas,
2: c'est ce qu'ils ont écrit, durer un an.
1: Ah, oui, donc, vous savez, un rond-point, ça coûte beaucoup plus cher. Faire des travaux sur un truc, donc...
4: Bien sûr, mais là, ça va durer un an.
1: Le moindre feu d'artifice, trois fusées, ça coûte une fortune.
3: Oui, c'est la préparation de l'événement qui dure longtemps, c'est pour ça.
1: Pardon, comment ?
4: Madame Dingo,
1: qu'est-ce que ça ? 42 000 euros ?
4: Oui, c'est ça, vous avez bien entendu.
1: Ah, ils ont engagé une DJ ou ils ont racheté Ibiza ? Alors, attendez. Alors, depuis que je suis parti, c'est devenu une garderie avec budget illimité. Voilà. Moi, quand j'étais maire, me coupez pas la parole. J'étais maire, chaque euro... était gaspillé avec élégance.
2: Oui, voilà, c'est
1: voilà,
2: ça.
1: Voilà, n'importe quoi. Mets-moi un jingle, toi. Tu vas voir.
2: Encore son jingle.
4: Bah oui.
2: C'est qui déjà?
1: C'est moi.

0: C'est qui déjà?
1: Bah, c'est moi. Je suis plus maire, mais j'en ai plein, j'en ai plein. Je suis de retour.
0: Ok. Alors, Madame Dingo, vous trouvez ça excessif du coup?
1: Excessif, si oui. Je trouve ça excessif, oui. Mais à ce prix-là, la DJ elle doit mixer en lévitation au-dessus de la scène pendant qu'un dauphin joue du saxophone.
0: Alors, il n'y a pas de dauphin dans la scène.
1: Mais moi, non, mais oui. J'aurais fait autrement. Déjà, moi, pour 42 000 euros, j'en avais 4. 4 artistes, 2 food truck quinoa et un feu d'artifice sponsorisé par une marque de vélo électrique.
0: Waouh, c'est génial. Ah, voilà. Vous auriez invité qui?
1: Ah, bah alors écoutez, alors ma liste d'invités.
0: Ouais. Voilà. Vas-y, écolo,
1: primo,
0: sur des
1: comment
0: feuilles. Non, rien, j'ai dit vous êtes écolo, mais vous êtes encore sur des feuilles alors qu'il y a des tablettes.
1: Ne me coupez pas, hein, parce pardon, que ça, c'est vraiment... primo, j'aurais fait venir un accordéoniste bourré de Montmartre. C'est gratuit, tu lui donnes un oasis tropical, il te fait 3 heures de Daft Punk. Voilà,
2: là, là, elle n'a pas tort, là-dessus, elle a raison.
1: Deniso, j'aurais invité les musiciens du métro ligne 13. Voilà, eux au moins, ils connaissent la souffrance du peuple parisien et les Parisiens les connaissent.
0: Oui,
2: c'est vrai, c'est pas faux.
1: Alors attendez, primo, Deniso, risotto, j'aurais pris la chorale des Dring Dring.
0: C'est quoi ça?
1: C'est une chorale de Vélib. Ils chantent La vie en rose d'Edith Piaf. Ils chantent dans Dring Dring. Ça donne les larmes aux yeux.
2: Je connaissais pas ça.
1: Et enfin, pour finir, faux voto.
0: Ouais.
1: J'aurais fait venir sur scène. Qui j'aurais fait venir sur scène?
0: Je sais pas.
1: Moi-même.
0: Pourquoi?
1: Ah bon, j'ai dirigé Paris pendant des années. J'ai géré les transitions catastrophiques. Je sais faire. Voilà. Je te fais un fondu entre Ayana Nakamura et du Vivaldi.
0: Ah oui.
1: Facile. Je l'ai fait avec les pistes cyclables et les trottinettes. Je t'ai mis tout ça dans la même.
2: C'est vrai.
1: Ça
2: c'est
1: passe
2: vrai, ça
1: avec les bus qui arrivent en face. C'est nickel.
0: Vous dites ça parce que vous êtes jalouse, je pense.
1: Jalouse, bah, vous dites d'import. Alors, bien non, pas du tout. Je suis ravi de voir Paris continuer sans moi, même si manifestement ils ont remplacé le cerveau de la mairie par un compte TikTok. Moi, quand je pars 2 ans et que la ville paye 42 000 euros, je m'en remets pas à quelqu'un pour appuyer sur Play. Pour mettre de la musique, c'est plus une capitale. Voilà, c'est le mariage d'un influenceur de crypto-monnaie. Voilà, c'est tout. Allez, à bientôt Paris.
0: À bientôt,
1: vous ne manquez pas de toute façon, parce que je sais que la dingo vous manque.
3: Courage. Oui. Anne, vous avez vu Emmanuel Grégoire faire des tractions au Parc de la Villette avec des jeunes?
1: Oui.
3: Non, ça vous...
1: Bah, il fait ce qu'il veut, voilà.
3: Pourquoi vous n'avez pas fait la même chose, vous?
1: Vous m'avez vu, tout ça parce que j'étais pas filmé, c'est ça?
3: Oui, c'est pour ça.
1: Parce que j'étais pas filmé, bah voilà, bah, je suis pas filmé tout le temps, madame. Voilà, c'est tout, oh là là.
0: Au revoir.
1: Je rentre chez moi.
3: Une petite traction quand même.
1: Être tracté derrière mon vélo, toi, ça va être vite vu. Encore moi.

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1: Je crois que pour l'instant, il y a un auditeur qui est barman, hein, non, c'est pas ça?
2: Ouais, bah, un auditeur qui a fait un petit plat chez lui, qui est d'Alsace, et qui nous l'a envoyé pour le faire découvrir à Pierre et Maryse. On va se connecter avec eux. Pierre, Maryse, vous êtes là?
3: Oui. Bonjour à tous. Et bonjour, chers auditeurs d'Europe 2. Bonjour, Maryse.
4: Et bonjour Pierre.
3: Eh bien, bonjour Maryse.
4: Et bonjour Pierre.
3: Bonjour Maryse.
4: Bonjour Pierre.
3: Maryse.
4: Oui.
3: Bonjour.
4: Bonjour Pierre.
3: Bonjour Maryse, cher.
4: Bonjour Pierre.
3: Téléacheteur et cher téléacheteur. Bonjour Maryse.
4: Bonjour Pierre.
3: Eh bien, bonjour dans cette vidéo téléachat.
5: Oh là là.
3: Télé-shopping, bien sûr, spécial. Auditeur de Coé sur Europe 2 qui nous écoute, bien sûr, dans cette vidéo.

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1: Eh oui, nous on met tout sur C'est Star. Salut.
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3: Europe 2, tiens, je me rends compte d'un truc en ce moment, je regarde de moins en moins la télé. Enfin, je regarde ma télé, mais je mets des plateformes, Netflix, Prime, Disney+, et compagnie. Mais heureusement, chez Coé, on a le débrief télé pour se tenir un petit peu au courant de ce qui se passe. On va parler de cougar dans un instant, et pas l'animal, hein. Vous avez compris ?

0: tu leur demandes t'as eu quoi comme note aujourd'hui, ils veulent pas te répondre non plus. Ouais. Donc non,
1: Je te mets des préservatifs dans ton sac.
2: Ça c'est gênant.
0: Ah, tu fais ça, toi.
3: Non, mais
0: ah,
3: bah oui.
0: Globalement, mais ils aiment pas tout ce qui est intrusif.
3: Globalement, on a envie de discuter de leur journée, voilà. Mais c'est pas leur délire.
0: Non, c'est pas leur délire
3: ça
0: du
3: tout. Ça a été tes cours. Bah ouais, c'est des cours.
0: Voilà.
3: Ça a été ouais. T'as eu des notes. Bah ouais, j'ai eu des notes. Ouais. Tu sens que toutes les questions que tu peux poser, c'est bah
0: c'est voilà. Bah, comme c'est compliqué.
3: Bah ouais, enfin bah, c'est à l'école quoi.
0: Ce qui supporte le moins aussi, c'est les surnoms affectueux gênants que tu peux leur donner. Ah, mon petit chaton, ma puce. Et surtout quand tu le fais devant les potes.
1: C'est ça.
0: Alors là, bon bah.
1: Ouais.
0: Mais moi aussi j'adore faire ça.
1: Mon bibou, t'as voilà. Oublié ton goûter.
2: Et tu klaxonnes toi aussi.
3: Moi je klaxonne, ouais. Je l'ai fait la dernière fois avec ma petite ma belle-fille que j'ai déposée à la gare, je baissais la fenêtre. Ma petite chérie, t'as ton goûter. Embrasse mon papa qui t'aime.
4: J'adore faire ça aussi.
3: Je t'aime hein. Et tu passes la main par la fenêtre et tu klaxonnes. Et elle marche en baissant la tête. Ah j'adore.
5: Tu le refasses mais avec la musique à fond, c'est une musique bien ringarde.
3: Ouais. Ouais. Eh, hey, on t'attend dans le cocon de Tulip dimanche. Ah, t'oublies pas, parking de Douai dimanche 10h.
0: Tu sais quoi, j'ai pensé à un truc que tu peux faire. J'avais vu une vidéo comme ça sur les réseaux où c'était une maman qui allait chercher sa fille devant son école déguisée en licorne gonflable avec la musique à fond. Elle dansait devant énorme. L'école et la fille, elle est sortie genre rouge. Je te jure, faut le faire. Hey, ça. Hey, hey,
6: vas-y, quoi, chérie, avec sa bistouquette.
1: Eh, hey, Victoire, c'est mon papa, viens, on y va.
0: Faut que tu le fasses.
1: Allez, le TGV, on fait une file indienne.
0: Je te jure, faut que tu le fasses déguisé.
3: Musique à fond dans la voiture.
5: Oh, bah là, ouais.
0: Ce que les ados supportent pas non plus, c'est quand on met fin à toute discussion. On leur dit c'est comme ça, c'est pas autrement, parce que je l'ai dit et c'est tout. Ils supportent pas qu'on soit le boss final et qu'ils puissent pas répondre
3: mais,
0: derrière. Quoi.
3: Mais parce qu'il y a un
0: ils
3: moment.
0: Ils supportent pas.
3: Il y a un moment. Les parents. On est à court d'arguments.
0: Donc,
3: on a dit une phrase, on a dit deux phrases. Ça dure. Et à un moment, on dit hey, tant que t'es chez moi. C'est comme ça. Quand tu auras des enfants, tu prends ce que tu veux, tu es chez toi. Puis tu commences à bégayer parce que t'as plus les mots, ils arrivent trop d'un coup.
2: Mais ton gamin, il rigole du coup.
0: Il y a autre chose que les ados supportent pas, c'est quand on les appelle quand ils sont dans leur chambre. Genre, j'appelle mon fils, hey Lohan. Donc il me répond, quoi?
3: Toujours.
0: Je ne réponds rien derrière parce que j'attends qu'ils viennent en fait.
2: Bah oui, tu veux pas crier à travers
0: le mieux. Et là, je le rappelle, je lui dis, bah viens. Et ça les gonfle, ils arrivent en soufflant.
2: Le mieux, c'est de leur envoyer un WhatsApp.
3: Non mais ce qui est fou, c'est que même quand ils sont pas loin, t'as l'impression qu'ils sont loin. Ça vous fait pas ça?
0: Oui.
3: Ils sont dans leur chambre elle est à 5 mètres, t'as l'impression qu'ils sont au fin fond du jardin du voisin. Mm-hmm. Tu les appelles, tu fais hey, « Eh oh, attends !»
0: Oui, puis il va
3: mais comment il peut
2: pas. T'es à côté de
3: comment
2: moi.
3: Il peut paraître si loin, il est à 2 mètres.
0: Oui, c'est ça.
3: Je dis « Tu viens manger ?»
0: C'est pareil, t'as ce qu'on appelle la question couloir. C'est quand il passe devant toi et que tu continues à lui parler qu'il est dans le couloir, mais il supporte pas non plus, quoi.
3: C'est quoi la question couloir?
0: La question couloir, c'est quand

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1: Je voudrais quand même vous lire un message d'Élodie, à qui je fais un gros bisou, qui m'a laissé un message sur mon Insta. Elle me dit Cougar Island. Mm-hmm. Alors, visiblement, il y a une blonde que tout le monde repère dans cette série. C'est celle qu'on va entendre. Ouais. Voilà. Elle me dit la meuf blonde. Ça vient d'une fille, donc tu sens que c'est
2: la... d'office, ouais, c'est...
1: La meuf blonde, certes, elle a un corps que même à 20 ans, j'avais pas. Mm-hmm. Mais alors la tête. Non, mais la tête, trois petits points. Il y a un truc qui va pas, et la plus grosse blague, on pense qu'elle a 55 ans, bah non, elle en a 40. À quel moment t'es une cougar à 40 ans? C'est vrai que 40 ans, t'es un
2: peu... C'est un peu jeune, t'es MILF encore.
1: Oui,
2: t'es,
1: bon, je suis d'accord, cougar, parce que je pense qu'ils ont pas voulu y aller. Mais cougar, en théorie, c'est 55 balais, et que oui. Tu aimes les mecs de 20-25 ans, c'est ça, cougar. Et à 40 ans, t'es MILF.
3: Et du coup, ça explique pourquoi ils peuvent encore avoir des enfants potentiellement.
1: Ouais, oui, je viens de comprendre. Ouais. Alors, donc, elle me remet en dessous.
4: Elle a 40 ans, la blonde.
1: Bah ouais.
2: Ouais, c'est vrai qu'elle fait un peu...
1: Elle me dit sa tête. Oh là là, il n'y a rien qui va. Et encore, tu vois pas les oreilles. Pour la chirurgie, elle a tout misé sur les boobs. Elle m'angoisse grave, cette émission. Il faudrait que tu la regardes. Alors, avant de la regarder, je vais déjà l'écouter. Puisque ce sont des femmes âgées de 42. Alors, donc, elle doit avoir 42 ans, à 48 ans, qui sont parties se frotter, façon de parler, à des hommes entre 23 et 27 ans. Ouais, 27 ans, c'est déjà vieux. Dans la villa, alors, pour prouver qu'elles ne sont pas que des mères, mais qu'elles sont encore des femmes. Des hommes plus jeunes sont venus les voir, mais aussi des hommes de leur âge. Et avec l'un d'eux, ça ne s'est pas passé comme prévu.
5: T'es la première nana qui me donne mon âge. Quand tu m'as dit 52 ans.
6: Oui.
5: T'es la première.

0: Alors c'est faux parce que la mienne elle est vraiment belle.
1: Voilà.
0: Ce qu'on s'est dit la première fois que Gilbert Montagnier s'est cogné s'est collé dans son piano comme ça.
2: Il a perdu la vue là.
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Le groupe de Dan Reynolds, Imagine Dragons sur Europe 2. Dans deux minutes, on se réveille avec Shakira. C'est la classe de se réveiller avec Shakira quand même, hein. Quand je vais dire ça à ma chérie, elle va être jalouse.

0: un croche à la gueule. Ah, voilà, je vous le dis. Hein? Je suis tout à fait honnête, je vous dis tout.
1: J'ai bien vu. Petit bad buzz, disons, monsieur le président, on parlait de ça. Là, les Français vous reprochent d'aller chatant en Arménie alors qu'ils galèrent à faire le plein d'essence. En pensez quoi?
0: Mais ils ne sont jamais contents, sans déconner. Ils commencent à me courir sur le haricot, les Français. Ils ont un président comme moi qui pousse la chansonnette, qui chante bien. Il faut qu'il gueule.
1: Oui,
0: non mais le Français gueule toujours.
1: Oui,
0: on dirait Brigitte.
2: Ouais.
0: Ça suffit.
1: Je suis d'accord, mais qu'est-ce que vous répondez à ça?
0: Ah pardon, je m'en fous. J'adore chanter. Et là, je vous le cache pas que j'aimerais chanter un peu plus. Vous savez quoi? Pour vous, exclusivement pour Europe 2 Pop Radio.
3: Allez.
0: Je vais chanter, vous allez devoir deviner ce que je chante.
4: Ah, d'accord, j'aime
0: petit
4: bien ça.
0: Test.
3: Un petit
4: oui,
3: blind test.
4: Oui, j'aime bien
3: allez.
4: Moi.
1: Mais vous êtes sûr que c'est le rôle du président?
3: Mais ouais, on s'en fout, ça change un peu.
1: D'accord, allez, on joue. Allez.
0: Allez, on est parti, première chanson, vous devez la trouver.
1: D'accord.
0: Oui, Magaté. Arescat Grinardo, bien sûr, qui m'aura un thé. Soleil dans la bulle, sur le Prado, Shifter Pro. Contresens, ma chérie, t'es à contresens. Putain, où t'étais quand je mettais des 7 euros d'essence?
1: Ouais, oui. Oui, ça c'est bande organisée.
2: Ouais,
1: ça.
2: Oui, c'est ça. Organisé.
1: En haut.
0: Mais oui, c'était ça, bande organisée. Ah. En bande organisée, personne peut nous. J'ai plus les paroles, mais voilà, vous avez trouvé, bravo.
1: Bon.
0: Allez, une petite dernière et on met la viande dans le torchon, d'accord les amis?
4: Allez,
1: oui,
4: allez,
1: dernière, allez.
0: Allez, on est parti, vas-y mon Manu, fais-toi vibrer les roupettes. On est parti. 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
3: Ah si, je l'ai, je l'ai, je l'ai.
0: On love round this head when go away. Tout le monde.
5: It's the final countdown.
0: C'est ça.
1: Ça, c'est pas idéal.
0: Pour ceux qui veulent faire des photos avec les mariés, allez, le tout au fond de la salle.
1: Mais non,
0: les choux à la crème, ils sont beaux.
1: Monsieur le Président.
0: Vous avez trouvé?
1: Final countdown. Final countdown. C'est ça?
0: Final countdown. Bravo à tous. Bravo, les amis. Final countdown. Bonjour. Allez, bisous, les amis.
1: Merci.
0: On commence à me faire chier. Merde, je vais pas raccrocher. Pardon.
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Europe 2, vous êtes dans la voiture en samedi matin pour partir au boulot d'ailleurs, ou alors vous êtes levé tôt pour profiter de votre journée, c'est bien aussi. On la démarre avec Coé sur Europe 2, le JT des sports arrive après Coldplay.

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1: JT des sports, puisque comme chaque week-end, il y a eu du sport. Et oui, pour ceux qui n'ont pas tout suivi, petit résumé, on va commencer tout de suite sur Europe 2 avec du tennis.
2: Et oui Sébastien, depuis quelques semaines, je vous parle du jeune français Arthur Fils,
3: oui,
2: vainqueur du Master 1000 de Barcelone. Demi-finaliste du Master 1000 de Madrid. Eh bien, Arthur Fils faisait son entrée en lice ce week-end au Master 1000 d'Europe.
1: Bravo.
3: Et
2: il a abandonné. Voilà. Dès le deuxième tour face à Andrea Pellegrino.
3: Voilà. Attends, on n'y a pas cru longtemps à lui.
2: Ah non, c'est terrible. Après la rencontre, Arthur Fils a expliqué souffrir de la hanche et ne pas avoir voulu prendre de risque à deux semaines de Roland Garros.
4: C'est toi, ça.
3: J'ai l'impression de voir Henri Lecomte et pendant toute sa carrière.
1: Une victoire et il souffre de la hanche.
3: Il a 19 ans.
1: Ah, j'espère que ça va aller. Il a 19 ans, tu as raison. Ouais, ça a 30 ans, ça va être un... je ne sais pas à quoi ça ressemblait. Et chez nos Françaises,
2: Loïse Boisson, par exemple, demi-finaliste de Roland Garros l'an dernier.
3: Ah, oui.
1: Marseillaise.
2: Ah oui.
1: Et donc,
3: elle a gagné.
2: Et bien, pour info, elle est déjà sortie dès le premier tour à Madrid il y a une dizaine de jours. Et là, elle s'est dit numéro 1 française, etc. Elle s'est dit, je vais faire Rome aussi.
1: Oui.
2: Master 1000 de Rome.
1: Et oui.
2: Éliminé dès le premier tour aussi.
3: On y arrivera jamais.
2: Tu peux
3: jamais.
2: La garder, la flûte. Ah non, à 15 jours de Roland Garros, ça fait flipper.
1: Eh bien, heureusement, parce qu'il n'y a pas que le tennis où on est debout sur

0: heureusement, parce qu'il n'y a pas que le tennis où on est debout sur le terrain, il y a celui où on est à côté de la table avec les mondiaux de tennis de table pour nous rattraper tout ça.
1: Eh bien, pas du tout, Sébastien, parce que encore trop forte, la Chine a battu nos bleus 3-1 samedi soir en demi-finale à Londres.
2: Il n'y a rien qui va.
1: Après, malgré la défaite, Flavien Coton et les frères Lebrun ont été à la hauteur de cette rencontre extraordinaire face à une équipe invaincue depuis 2001. Après, j'ai envie de vous dire, conquérir le monde quand tu t'appelles Félix Lebrun, Alexis Lebrun ou Flavien Coton, ça fait moins rêver. Ça change de Bruce Willis ou Statham, quoi. Les Américains, ils ont Fast and Furious et nous, en France, on a tellement vrai un Dunkerquois fan de tuning. C'est le seul truc sur les bagnoles. Voilà.
0: Allez, une actu bien locale.
1: Et oui, direction Saint-Vaast-la-Hougue, le concours annuel de Baltrap a viré au grand n'importe quoi hier après-midi. Selon les témoins, Gérard, 74 ans, aurait tenté de tirer sur un plateau avec ses lunettes de soleil qui étaient encore emballées.
0: Mais non.
1: Un peu plus compliqué. Pendant ce temps, Jean-Mimi et Dédé se disputaient près de la buvette pour savoir qui avait caché la bouteille de Calva dans la glacière à Marguez. Le maire, quant à lui, Roland Le Carpentier, évoque une ambiance festive mais techniquement catastrophique. Et oui, Sébastien, je rappelle, aucun blessé n'est à déplorer, mais trois chaises pliantes et un parasol Ricard sont toujours portés disparus.
3: Aïe.
1: Donc n'hésitez pas à passer à la mairie de dit à Roland Le Carpentier.
0: Merci.
1: C'est à vous.
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5: Quel est le métier de Sandra, notre auditrice de la France qui bosse et qui se lève tôt de ce matin sur Europe 2? Réponse avec Coé, juste après Alex Warren. Et lui, il est chanteur. Même très très bon chanteur.

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1: On fait un gros bisou à Sandra qui est en ligne avec nous dans la France, qui bosse et qui se lève tôt. Comment elle va, ma petite Sandra ?
2: Salut à tous, bon, bonjour Chloé, bonjour à toute l'équipe,
1: bien
2: très plaisir de vous avoir.
1: Bienvenue sur Europe 2, Sandra. Est-ce que tu as pris ton petit café ce matin? T'en es au combienième?
2: Non, là j'en suis pas au combienième, je vais en boire 3 ou 4, mais là je suis encore sur la route, je me suis garée exprès pour vous écouter.
1: Ah, attends, t'arrives à partir de chez toi, t'as pas encore pris de café?
3: Il y en a plein.
2: Non, c'était le café ou vous, donc j'ai choisi ce matin.
1: Ah mais moi je peux pas.
4: C'est gentil ce qu'elle a dit là.
1: Oui mais c'est adorable. Moi je me lève le matin, déjà douche directe, c'est directement la peignoire qui ressemble à rien, et là ma main elle cherche encore le truc, et là j'ai mon café, j'ai mon premier café. Sûr, je ne peux pas.
2: Le café là j'ai dû choisir.
5: Moi je prends mon café sous la douche.
1: Ah, ouais. C'est nouveau.

0: certain point.
1: Bah, c'est un gros chéri.
2: C'est un gros chéri.
1: Tu vois, c'est ton cerveau qui a parlé. Voici les questions de notre assistante dentaire de ce matin, Sandra. Sandra, qu'est-ce qu'une gingivite? C'est un dentiste qui agit vite parce qu'il a plein de patients, donc il agit vite. C'est un ancien footballeur des années 80 reconverti en dentiste, Bernard Gingivite. Ça, il n'y a que les gens qui ont connu cette époque qui comprendront. Une inflammation des gencives qui peut être provoquée par une accumulation de plaques dentaires.
0: La 2 est pas mal, mais c'est la 3.
1: Voilà, Bernard Gingivite.
3: Salut, je ne sais même pas s'il est encore vieux.
1: C'est Bernard Gingivite.
3: Oui.
1: Il n'est pas vieux. Je l'ai vu il n'y a pas longtemps, j'adore
2: Bernard. Il avait une grosse moustache.
1: J'adorais, j'ai croisé Bernard Gingivite une fois, j'étais fan. Qu'est-ce qu'une dévitalisation? C'est retirer Vita de la playlist d'Europe 2. Tu as dévitalisé la playlist. Ne reste que Slimane. C'est boire de la vitelle pour soigner les caries. Ou c'est que ça consiste à retirer complètement le nerf de la dent?
0: La numéro 3 aussi.
1: Voilà. Et voici ma dernière question. Le sondage parodontal. Qu'est-ce que le sondage parodontal? Une demande des numéros du code parental pour pouvoir regarder des films. Hein, c'est un groupe de dentistes qui se disent « Tiens, parodontal !»
4: J'ai trouvé du sang au fond de ta plaque dentaire et je suis sûr qu'il y a une carie derrière.
1: Ou c'est la mesure et la profondeur des poches parodontales.
0: C'est la mesure des poches parodontales.
1: Et c'était drôle, le tien, parodontal. C'est bien ça. Bonne réponse, je te fais un gros bisou,
5: bravo,
1: Sandra.
5: Bravo.
0: Un gros bisou, juste pour dire que le gars du Cameroun qui a demandé un remboursement de sa dot, il faut voir quand même que les haleines, des fois, c'est compliqué.
1: Mais toi, t'es bien placé. Toi, t'es dessus
0: pile
1: tout de suite, toi.
0: Ah ouais. Pile-poil.
1: Il y en a beaucoup qui se brossent pas les dents avant d'aller chez le dentiste.
0: Oui, beaucoup.
2: Ah, et il y en a qui sentent le caca d'hippopotame ou pas?
0: Je suis pas encore allée jusque-là, mais ça pourrait le faire. Hein.
1: Je te fais un gros bisou. Salut, Sandra.
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5: 06 33 11 32 11, c'est le numéro WhatsApp de Coé. Dessus, vous pouvez envoyer les questions de vos enfants. Ils répondent chaque semaine sur Europe 2. Pour ce faire, vous leur faites enregistrer un petit message vocal. On écoute les questions de ce samedi ensemble après Lady Gaga sur Europe 2.

0: Une fois
1: quand on grandit, on ne veut plus regarder les dessins animés et jouer avec les jouets.
2: Putain, mais t'as complètement raison.
0: Alors non, mais ça revient.
3: Bah, moi, ça revient, mais t'as ouais. plus.
2: Non.
0: Bah, moi,
2: non.
0: Je bug
4: des fois, moi.
2: Moi, j'ai aujourd'hui les sous pour acheter ce que je rêvais d'avoir, gamin.
0: Bah, ouais, mais...
2: le truc Playmobil. Je pourrais acheter la ville Playmobil. Parce que quand t'es gamin, t'as le camion.
0: Ouais.
2: Tu regardes la maison, ta mère, elle te dit ah, non, travaille bien à l'école, t'auras la maison, t'achètes petit à petit. T'as de la chance. Mais quand t'es gamin, quand t'es adulte, tu peux t'acheter la maison, le machin. Sauf que ça te fait plus rêver.
3: Oui.
2: Tu te vois plus en train de jouer avec des Playmobil.
5: T'as d'autres préoccupations.
3: Mais par contre, tu vis à travers tes enfants. Tu sais, genre, tu lui offres une petite motocross, un machin, tout ce que toi, t'aurais
4: Lego,
3: voulu
4: Lego.
3: Avoir.
0: Oui, mais tu joues pas avec.
2: Sauf que t'es resté Lego.
4: Bah, les Lego, quand il faut leur construire. Enfin, les papas aiment ça généralement.
2: Mais jamais.
4: Et les dessins animés, pareil, regarde les grands dessins animés maintenant, Super Mario, Mario Galaxy. Bon, on les regarde avec eux en fait au cinéma.
0: Non, la dernière fois au cinéma, j'ai été voir Sam le Pompier, j'ai été pris dedans de ouf, j'ai même pleuré.
4: Sérieux?
2: T'as été pris dans Sam le Pompier?
4: Bah, alors tu vois.
0: Et parce que Nicolas Prime, il fait que des bêtises. Et après, du coup, Sam le Pompier, ben, il sauve. Ah, du coup, moi, j'étais pris dedans.
2: C'est bon. Allez, autre question.
6: Salut l'équipe, c'est Sacha.
2: Salut Sacha.
6: Est-ce que les arbres ont mal quand on leur coupe leurs branches?
4: Ah, les arbres.
3: Est-ce que les arbres ont mal quand on leur coupe leurs branches?
0: Bah oui.
2: Et bah oui. Certains disent que oui.
3: Oui, ils ont de la sève qui circule, c'est leur sang à eux, et quand la sève coule, c'est leur sang qui coule.
2: Ah. Certains disent que... Vous savez que moi, j'ai un problème avec ça, c'est-à-dire que je peux pas couper un arbre, par exemple. Même un arbre qui est, il faut vraiment qu'il soit vraiment malade ou machin, qu'il soit, ça me gêne de couper.
3: Mais après, toi, ça te fait du bien quand on te coupe les cheveux. L'arbre aussi, de temps en temps, ça lui fait du bien quand tu lui coupes les cheveux.
2: J'ai pas dit élaguer. Élaguer, ça lui fait du bien. Je parle de couper pour couper.
3: Ah ouais,
2: j'ai un arbre chez moi qui est un peu qui penche, parce que voilà, hein, il penche, il est pas très haut, il penche un peu et un jour il tombera. Et on m'a dit, ah, tu ferais mieux de l'enlever.
0: Mais il penche quel côté?
2: À côté du vent. Et quand je le vois, je me dis. Non mais il n'est pas dangereux.
0: Non mais sur ta maison
2: ou
0: sur
2: le voisin? Il n'est pas très dangereux, c'est un pin qui n'est pas très haut. Donc s'il tombe, c'est dans la pelouse.
0: Ça va.
2: Et je me dis...

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1: C'est Europe 2, dans 3 minutes, nouveau classement du Uber Eats Machine chez Coé. Mais d'abord, voilà Taylor Swift. Bonjour, bon réveil, nous sommes samedi. 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

0: je m'en fous. Je mange pas de fruits.
1: Voilà. C'est vrai que cake aux fruits avec les fruits confits, c'est pas
2: bon.
1: C'est pas bon. Hein. C'est la surprise cette semaine. Sixième place. Il fait l'unanimité auprès de tous. Rayon de soleil. Tac, vous le sortez. Son odeur réchauffe les cœurs. Le barbe.
3: C'est sur ton Weber.
4: Que quoi?
3: Que tu vas faire griller. Oui, sur ton Weber.
4: Ah ouais, ça va être trop cool ça.
3: Prépare bien toute ta viande. Quelques légumes, pas du boulgour.
4: Ah, surtout pas. Hein.
3: Et

0: y a de la sauce sur la table, hein, servez-vous.
1: Bon, allez-y, merci beaucoup. Troisième marche du podium, un fruit. Souvent accompagné de sucre et de chantilly. Elle est bonne en ce moment. Elle est très, très, très, très sucrée. C'est pas le nez de Jean Lassalle, c'est la fraise.
2: La gariguette. La gariguette.
3: C'est quoi?
2: La gariguette.
3: Mais c'est quoi?

0: con la carillette.
1: Tu sens que notre producteur, son, il avait trouvé le truc, il a dit j'ai trouvé l'effet, je continue. Allez, ah, ouais. Et enfin, première place, surprise. On en retrouve souvent sur les cartes des brasseries, des restaurants. Ouais. Une viande que tout le monde connaît avec un petit teuf dessus. Ah.
2: C'est le steak à cheval. Steak à cheval. C'est le steak à cheval. Steak à cheval. Steak à cheval.
1: À retrouver en podcast le classement du Uber Eats Machine.
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0: vous aller à la salle de sport seulement pour mater leur coach.
1: Oh, c'est horrible.
0: Vous avez vu que c'est pour ça que maintenant, dans les salles, il y a de plus en plus de salles avec un côté femme.
2: Que féminine, ouais.
0: Que féminine pour justement les femmes qui font les assouplissements, le yoga, je sais pas quoi, là.
3: La grille réformeur
0: tous ces trucs-là.
3: Ouais.
0: Parce que
2: il faut cambrer un peu.
0: Pour qu'il n'y ait pas les mecs qui battent, qui se mettent à l'arrière et qui battent. Donc, c'est pas plus mal sur ce coup-là. Merci pour ce sondage. Attends, est-ce que je suis dedans? Je suis pas dedans, dans les oppositions, je suis pas dedans. Avoir un cadeau sportif Saint-Valentin, je suis pas dedans. Parle pas du tout ce sondage.
3: Non.
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0: Alors, triple mix pop Europe 2 ou pas? 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Dans un instant, on va se connecter à la Villa des Animateurs. Vous savez, c'est cette maison où vivent tout plein de stars. Aujourd'hui, on parlera de l'Eurovision. La finale, c'est ce soir. Et pour nous en parler, Cyril Hanouna et Patrick Sébastien, c'est à ne surtout pas manquer. Ça sera chez Koé sur Europe 2 avant 9h et après Sean Paul et Zao.
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1: L'Eurovision, puisque c'est l'Autriche qui a gagné l'année dernière. 25 pays en compétition pour tenter de remporter le trophée. Monoro, à 17 ans, porte les couleurs de la France. C'est une jeune fille, c'est ça?
2: Oui.
1: Voilà, elle a 17 ans. Elle chante des

0: Putain, je vais te dire, avec ça, je te fais même danser un Islandais soir, c'est pour dire. Mes petits lève-tôt, punaise. Aujourd'hui, c'est comme un vendredi. Ouais. Vous savez quoi, je me tâte à faire le pont et prendre mon vendredi. Et puis, il y a les Didi qui m'a dit, fais pas comme moi, prends le pont.
1: Non,
0: pas de soucis,
1: non, non, c'est trop dur cette blague, Patrick. Je suis pas d'accord.
0: Ouais, ça va, pète un coup, maman. Ouais, ouais. Ça va, t'auras 4 jours pour t'en remettre.
1: Ouais,
0: enfin. Oh putain, l'autre, elle a un psoas. Ça y est, elle est fragile comme une fourmi dans une partouze de grenouille.

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1: J'ai un sondage sur les lois. Un sondage sur les lois. Pas un sondage d'ailleurs, j'ai des lois qui seraient encore en vigueur en France. Vous savez, ce sont des vieilles lois qui parfois... Ouais.

0: exception tolérée, le jour des frites. Ça serait, tu as le droit uniquement quand il y a des frites. Vitor, qui réalise cette émission, il est interdit de ronfler entre 23h et 7h si la cloison mitoyenne est inférieure à 12 cm d'épaisseur.
1: C'est pas
2: possible.
1: Non,
0: c'est effectivement interdit. C'est effectivement, ça n'existe pas. Stouff, envoyer un message vocal de plus de 4 minutes est assimilé à un discours politique et doit être déclaré en préfecture.
3: J'aurais tendance à te dire oui, mais non.
0: Effectivement. Pietro,
2: oui.
0: Je continue. Les moustiques sont officiellement interdits à Briolet, dans le Maine-et-Loire.
2: Je suis sûr qu'il y a un maire qui a été saoulé et qui l'a fait passer, cette loi.
0: Oui, arrêté municipal du 21 juillet 2018.
2: C'est ça.
0: Voilà, Pietre, le soleil.
3: Corentin.
2: Ouais.
0: Le soleil a obligation légale de briller le dimanche à Châlons.
1: Vrai ? Pareil, la même chose qu'avant.
0: C'est un arrêté municipal qui a été fait aussi.
2: C'est drôle.
0: Il est obligatoire, Stouff, de prévenir son médecin traitant 72 heures à l'avance avant d'attraper un rhume.
3: Bah, faux.
0: Corentin, il est interdit de raconter un match de foot à quelqu'un qui ne l'a pas demandé, sous peine de contravention pour narration sportive non sollicitée.
1: C'est vrai, c'est toi qui l'as inventé.
2: Oui, c'est ça, c'est pas qui l'a déposé.
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2: Bientôt 9h10, c'est Europe 2. Alors ne ratez pas les champions du monde de l'actu. C'est là dans 3 minutes. Koé nous a encore trouvé de la pépite du champion intercontinental. Ça sera après ce Bonus Pop Europe.

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1: Le premier champion est un Mexicain dont c'est au Mexique. C'était les funérailles qui ont viré au chaos lorsque deux femmes, écoutez bien cette histoire, parce qu'elle pourrait arriver des fois. Au même moment, elles se sont rendues compte pendant les funérailles qu'elles entretenaient une relation amoureuse avec le défunt.
2: Oh, yeah, yeah, yeah.
1: Tout a basculé quand l'une d'elles, en larmes, près du cercueil, a murmuré « Mon chéri, tu vas me manquer. » Qui se dit en espagnol « Mon chérios, tu vas me manquer. » L'autre femme, qui était juste derrière,
3: elle dit « Vas-y, non,
1: c'est mon chérios. » Et la confrontation a rapidement dégénéré en bagarre. Les deux se sont mis des tartes là-dessus, rajoutaient les familles, plus une autre dans le fond qui disait bah, c'est mon chariot, ça moi.
4: Moi aussi j'ai le chariot, ça. Hein.
1: Résultat, ils ont été à deux doigts de faire tomber le couvercle du cercueil avant qu'un témoin n'intervienne.
5: Oh, le film.
1: Voilà, c'est le fameux trouble à l'ordre public. C'est ça le truc là-bas.
2: Deuxième
1: champion, un couple britannique, quinquagénaire. Alors là, écoutez-moi bien. Et moi, je trouve qu'il y a de l'espoir parce qu'on se dit souvent, quand on a passé un certain âge, bon,
2: on
1: se calme un peu. Ben non, ils ont été surpris en plein ébat au bord d'un avion qui était encore stationné sur le tarmac de l'aéroport. Les passagers voisins qui filmaient tranquillement le tarmac ont capturé la scène. Il n'y a pas le détail sur à quel moment, comment ils sont. Est-ce qu'ils ont réussi à se cacher un petit peu? Les deux tourtereaux ont dit qu'en fait, ils étaient en train de prier.
4: Ouais.
3: Bah bon.
1: Ouais, bon, ça se tente, mais ça marche très peu.

0: retourne au tribunal, à la une nouvelle, une ordonnance restrictive, il a à nouveau pas le droit de l'approcher.
1: Ah merde.
2: Bah, écoutez, cher, à force.
0: Ouais. Ah, grave. Et il n'a pas dit son dernier mot. Il compte revenir en chihuahua bientôt.
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1: Tous les samedis matins, vous écoutez Coé sur Europe 2 et ça, c'est très bien. Vous êtes dans votre voiture, vous allez faire les courses avant de mettre le petit jeton dans le caddie. On continue de se marrer avec Coé sur Europe 2. On aura le chanteur Renaud dans un instant. Il fête son anniversaire cette semaine, il a fêté. Il passe chez Coé après Angèle et Justice sur Europe 2. Bientôt 9h25.

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2: Renaud a 74 ans aujourd'hui.
3: 14 et demi.
2: C'est fou quoi.
4: Non mais il y en a qui vont faire le pont et ça se trouve ils vont même pas aller. Ah ouais, bah, on va lui souhaiter, il y a Renaud qui est avec nous. Bonjour Renaud.
3: On espère le 14. Même pas sur le 14 du coup là.
4: Bon anniversaire. Attends, je vais attendre un peu. Bon anniversaire Renaud. Merci. Ah, de rien. 74 ans, c'est...
5: toujours vivant. Toujours debout.
3: Ouais.
5: Toujours la main. Presque debout. Presque.

0: en sciences naturelles, ça calme tout le wagon.
1: Ouais, ouais, ouais, non, c'est
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2: les
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0: Oui. Que pourrait-il dire? Commençons déjà par la balle de tennis.
1: Gauche, droite. Gauche, droite.
2: Ouais, c'est chiant comme.
1: Gauche, droite.
2: Ah ouais.
0: Que pourrait dire la balle de ping-pong?
1: Gauche, droite.
3: Waouh, on l'a pas pensé, speed.
0: Le punching ball, tu sais, le truc sur lequel tu tapes avec des gants de boxe, qu'est-ce qu'il pourrait dire?
4: Ça fait mal.
0: Là, en boxe, la poire. Vous voyez ce que c'est, la poire de vitesse? C'est

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10: Groupama.
11: Cerise nous dit pourquoi Groupama sera toujours un

0: façon indirecte, oui. Mmh. Faut pas venir. Alors participatif dans le sens où
1: la nuit.
0: On n'a pas grand chose à faire, mais il faut accepter quelque chose.
1: Ouais, mais alors c'est oui, tu dors dans un placard, c'est un truc expérimental.
0: Non, c'était une vraie chambre.
2: Il y a pas, ah oui, il y a un lit, il y a pas.
0: Il y a un lit, bien sûr. Voilà, faut accepter de se faire réveiller par des fantômes. Qu'est-ce qu'on n'aurait pas envie d'avoir dans sa chambre ?
2: Et des gens qui rentrent.
0: À part des gens qui rentrent.
3: Des bêtes.
1: Des bêtes, ouais.
3: Des caméras dans les douches, dans les toilettes.
0: Des caméras, donc.
4: D'être filmé.
0: Il faut accepter d'être filmé.
4: Ah, pas mal.
0: 24 heures sur 24.
2: Doucement, Laurent.
3: Revenez, Laurent.
2: Allez, il est reparti. Laurent ! Laurent !
0: De Pierre ! Très bien. Mes chers grosses têtes, c'est fini pour aujourd'hui. On se retrouve très vite et comme dirait Dracula, j'irai bien boire un coup. Merci, au revoir, à la prochaine.
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0: comment ça va?
1: Salut Micoincoin, comment ça va?
0: Mais nous, ça va, mon Jeff. T'as vu la crise de la pomme de terre, là?
1: Ah bah ça, ça me fend le cœur. Voilà, je te le dis, la patate, c'est la base de la civilisation. Sans pomme de terre, nous, les Français, on devient des Anglais, mais sans les dents blanches. Je te le dis, c'est comme ça.
0: On vous sent touché, Jeff. Hein.
1: Bah oui, moi, j'ai été élevé à la frite de Cathy. Chez nous, la pomme de terre, c'est pas un légume. C'est un membre de la famille, mon
0: pote. Je sais.
1: Cathy, elle parle plus à son cousin Dimitri depuis qu'il a acheté un air fryer. Elle dit, un homme qui cuit sans huile, il est capable de tout. Tuer des gens. Et Dimitri, méchant.
0: C'est un beau dicton. Est-ce que vous avez une solution pour aider les producteurs?
1: Bah déjà, faut arrêter de faire des recettes compliquées. Les gens, ils disent, écrasé de pommes, grenaille sur son lit végétal, on comprend rien. Et c'est une purée, Monnier. Bah oui, la patate, elle demande pas un poème. Elle demande du beurre et du respect. La patate, elle veut du respect. Elle veut que tu fasses la bise, bonjour.
0: Et vous avez
1: une petite patate, vous ça va? Donc, t'as enlevé ta peau aujourd'hui, t'es toute belle, t'es toute fine. Ça va, petite patate? Elle veut ça.
2: Ma petite rate.
1: Ma petite princesse Amandine.
0: Est-ce que votre femme elle soutient le mouvement?
1: Cathy, elle est déjà mobilisée.
0: Tu sais,
1: mon collègue, hier, elle a acheté 200 kilos de pommes de terre.
2: Mais c'est beaucoup quand même.
1: C'est le problème, on peut plus ouvrir le garage. Il y a une biche qui est tombée sur le vélo électrique de coin-coin. C'est terrible. Voilà. Il faut pas la gâcher. Une pomme de terre qui dort dans un hangar, c'est triste.
0: Je sais.
1: Moi, quand je vois ça, j'ai l'impression de regarder un chiot sous la pluie avec du sel dessus. C'est terrible. Voilà, si. Je suis triste.
2: On le sent touché.
1: J'ai envie de pleurer.
0: Je vous embrasse.
1: Je pleure d'une huile de frites.
0: Mais oui, je vous embrasse.
1: Je dis, j'ai envie de faire un câlin, une princesse Amandine. Vive la patate, vive la frite et vive la France, mon Coé.
2: Vive la France.
0: Dernier dossier, vous êtes plutôt huile végétale ou gras de bœuf?
1: Gras de bœuf, on est dans le nord, mon Coé, quand même.
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1: Le top de Stouff, on y va,
2: oui,
1: ma petite
2: Stouff. On va parler des phrases de daron qu'on ne peut pas s'empêcher de dire à nos enfants et qui passent de génération en génération. Je ne sais pas pourquoi on les dit toujours d'ailleurs. Ouais. On a par exemple le fameux hey, « tu verras quand tu seras grand » ou « quand tu auras des enfants
1: ». Ouais. Parce que c'est des généralités qui peuvent tenir longtemps.
3: Puis ça marche.
1: Mais c'est vrai.
2: Ouais.
4: Tu regardez, verras quand tu auras mon âge.
1: Regardez les parents qui m'écoutent et qui se sont séparés. Ils ont les reproches de leurs enfants. Ça, c'est un truc auquel on ne pense jamais. Quand tu te sépares, tu perds déjà la moitié de tes amis, surtout ceux de ta femme, et tes enfants t'en veulent tôt ou tard d'un truc. Ouais. Et parce que tu t'es séparé, alors c'est toujours ta faute, la faute de l'un ou la faute de l'autre. Et on a tendance à leur dire cette phrase. Bah, tu verras quand tu seras grand, tu verras quand tu géreras ta vie amoureuse.
2: Oui, problème, ouais.
1: Parce qu'effectivement, ils ont l'image des parents qui restent très longtemps dans la vraie vie. Ça dû, voilà. Eux-mêmes, à 25 ans, ils ont peut-être changé 3 ou 4 fois de petits copains ou de petites copines. Donc, cette phrase, mais eux-mêmes, je l'ai dit.
2: Bah, pareil. Et quand on veut se décharger aussi de quelque chose ou pas passer pour le méchant, généralement, il y a le fameux « demande à ta mère ». Ou demande à ton père, ça marche aussi.
5: C'est surtout le demande à ta mère.
2: Le demande à ta mère, il est plus
1: répétitif. Ouais, je l'ai fait, puis je vous cache pas qu'à un moment donné, elle m'a dit il faudra que j'attende la semaine prochaine. Donc effectivement, oui.
2: Il y a aussi cette fameuse phrase quand ton gamin a fait une petite connerie, si tes copains sautent d'un pont, tu fais pareil.
1: Évidemment.
2: Pourquoi on dit ça. Mais pourquoi on dit cette
5: jette
2: phrase
5: jette-toi dans la Seine si ton pote il se jette dans la Seine.
1: Tu le fais aussi.
2: Ouais. On l'a dit quand tu veux pas aller plus loin trop dans l'explication. En fait, tu termines par ça, mais c'est complètement débile.
1: C'est vrai.
2: On a aussi le quand ton gamin est un peu effronté avec toi. Je suis pas ton pote. Hein.
1: Oui. Ça, j'ai l'impression que tu l'as déjà fait ça.
2: Non, moi maintenant je dis je suis pas ta mère. Hein. Je fais autrement.
1: Tu leur dis, je suis pas ta mère.
2: Il y a pas longtemps, mon grand, je sais plus ce qu'il m'a fait. Il m'a fait une face et je regarde, je fais, mollo, je suis pas ta mère.
1: C'est-à-dire que tu,

0: C'est qui commande?
1: C'est qui qui commande?
2: C'est qui qui commande?
3: Et puis il y a aussi, quand t'auras 18 ans, tu feras ce que tu voudras, tu feras ton appartement, là, t'es chez moi.
1: Je suis pas la Banque de France.
3: Ça, c'est le truc ultime, ça. Là, t'es encore chez moi.
0: Tant que t'es sous mon toit, tu respectes mes règles.
3: Voilà, oh là là, allez, bim!
4: C'est pas Versailles.
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4: Samedi matin, salut, c'est Europe 2. Tiens, Coé nous a ramené un sondage. On va parler d'un outil qu'on prend tous quand on va aux toilettes. Alors, il y a une dizaine d'années, c'était les magazines, le journal. Aujourd'hui, en 2026, ça tient dans la main. Vous l'avez? Oui, pas très dur. Sondage sur le téléphone portable aux toilettes qui arrive chez Coé. Mais d'abord, ça te met la pêche le matin. Vous venez d'arriver au supermarché, vous êtes garé sur le parking. Attendez un petit peu avant de sortir de la voiture. On écoute Martin Salveille.

0: Ça, tu peux. Ouais,
1: t'as de l'aspiration.
0: Ouais.
2: Bah oui, parce que t'es tranquille en fait. Ouais. 12% mettent à jour leur liste de choses à faire.
0: Ah, la to-do list.
2: 1. S'essuyer.
0: Ne pas oublier.
2: 2. Remonter son pantalon. 3. 20% vont sur des sites de rencontres.
1: Alors ça, c'est très bizarre.
2: Bah non,
1: c'est, en étant aux toilettes, c'est bizarre.
2: Parce que je pense que t'es célibataire, tu vas te checker, voir où t'en es, des rencontres.
1: En faisant ta petite crotte.
0: On fait une visio. Non.
2: Non, mais je pense que si. Est-ce que j'ai eu. Est-ce que le beau gars ou la belle nana va me revoir. 10%.

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Le programme du prochain quart d'heure sur Europe 2, c'est le grand retour des hallucinations auditives chez Koé, les champions du monde de l'actu aussi. Et puis le dernier, Taylor Swift. C'est nouveau, c'est pop, c'est sur Europe 2.

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1: Champion d'actu, je l'aime bien. C'est un homme français d'origine camerounaise qui demande le remboursement de la dot qui a été versée à sa belle famille. Alors, c'est un truc qui se faisait même chez nous en France il y a très longtemps, qui ne se fait plus. Voilà, ça se fait, j'ai vu dans les familles gitanes encore.
2: Ah ouais ?
1: Dans les mariages gitans, il y a encore la dot qui se fait. Mais alors, chez nous, voilà, globalement, ça ne se fait plus. Eh bien, en Cameroun, visiblement, si. Lui veut le remboursement de la dot versée.
2: Mais pourquoi donc ?
1: Il trouve que sa femme, quand elle fait l'amour, a très mauvaise haleine, il ne supporte plus. J'espère qu'il a gardé le ticket de caisse, sinon il ne pourra pas se faire rembourser. Voilà, il y avait une phrase d'un philosophe qui disait « L'amour dans un couple, c'est de regarder dans le même sens, monsieur. » Traduisez ça en position amoureuse et vous aurez compris que vous n'aurez plus de problème. Deuxième champion. Vous avez l'image.
3: Ça y est, j'ai l'image.
1: Deuxième champion, et ça finit par vrai.
3: Mais vous êtes.
1: C'est la femme du lévrier. Les gens qui s'y connaissent en chien ont tout de suite compris. Moi qui regarde l'émission de Bernard Montiel tous les dimanches, Animalement Vôtre, je sais bien qu'on parlait du lévrier.
3: D'accord.
1: Notre deuxième champion. Marie-Écha Patterson est un jeune Américain qui a été suspendu de l'école lui aussi parce qu'il a dit à son enseignante qu'elle avait mauvaise haleine, mais il lui a dit dans les termes suivants, ta bouche sent le caca d'hippopotame. Alors, pour le garçon, ça aurait été une remarque spontanée honnête, mais selon l'établissement, le commentaire est considéré comme un acte grave d'irrespect. Moi, je trouve ça assez drôle.
4: C'est drôle.
1: Sa bouche, elle sent le caca d'hippopotame. Bon, irrespect, évidemment, envers une professeure, entraînant l'exclusion temporaire.
4: Oh, ça va, c'est un
1: Alors,
4: enfant.
1: Le journal dit l'exclusion temporaire de sa classe, mais ne précise pas si c'est de la prof ou de l'élève.
4: Oui, il a raison.
2: Ça se trouve, c'est très sorti.
5: Le directeur, il s'est dit, c'est vrai.
2: La maîtresse, c'est vrai qu'elle sent le caca d'hippopotame.
1: Non, faites voir, vous sentez le caca d'hippopotame, madame. Ah si, je suis allé au safari il n'y a pas longtemps. La maîtresse veut intervenir. Oui, madame. Ah oui, bah oui, bah oui, bah évidemment, c'est le pet d'hippopotame, ça c'est le plus long du monde, eh oui, bien sûr.
4: Voilà, je vous laisse en plus.
1: Je vous laisse finir, madame, avec la petite queue qui tourne. Et enfin, champion du jour, un homme du nord de Sumatra
2: En Indonésie.
1: Bravo. Qui a été arrêté pour avoir prétendument tué son voisin de 60 ans à la suite de remarques répétées sur son célibat.

0: tu m'excites. J'aime pas mal ça, moi. Les lesbiennes ont des poils, mais vous êtes... En plus, Pietre, il les découvre. Il fait genre, il fait des... Tu m'excites, j'aime pas mal ça, moi. Les lesbiennes ont des poils, t'es fou, bah, quoi.
1: Tu vois,
2: c'est fou.
1: Mais... Tu vois, j'ai
3: arrête de
1: poils.
3: Dire tu vois à chaque fois.
0: Mais arrête de dire tu vois, c'est pas.
1: Non, parce qu'on découvre.
0: Tu m'excites.
1: Mais...
0: J'aime pas mal ça, moi, les lesbiennes ont des poils, remets.
2: Là.
0: C'est vrai.
2: Les lesbiennes, elle a des poils.
0: Alors, Sweet and Fire, évidemment, dans la terre, il y a du caillou.
2: Après, il dit, mais pas là.
0: Oh, dans la terre, il y a du caillou, mais pas là, remets-le. Et enfin, même dans les chansons françaises, on entend des trucs bizarres. Emmanuel Moire, Mon Essentiel, on entend celle que j'aimerais plus que personne, si tu me ponces après. Celle que j'aimerais plus que personne, si tu me ponces après.

0: des malades. Pietre est persuadé qu'on entend Richard Gasquet dans Personal Jesus.
1: Je vous le dis.
0: Je ne voulais pas le mettre parce que ça fait des années que je te dis, on n'entend pas Richard Gasquet.
1: Vous avez mal écouté.
0: Bon, allez, remets. Richard Gasquet. Mais non, mais là c'est toi, c'est trop.
1: Alors
0: bon, enfin, ça va, tout de suite.
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2: Mais non, il va faire moins 37 et...

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1: Carole, bonjour ma petite Carole, comment elle va?
2: Elle va bien, elle est intimidée de vous avoir au téléphone.
3: Ouais, pourquoi? Bon alors là, je vais te dire, là, c'est... Ben...
2: Enfin. Je vous adore, je vous écoute depuis longtemps, je vous adore.
3: Bon oui, bon, enfin, faut pas être intimidé, aussi, enfin, qu'est-ce que c'est que ça?
4: Mais on... Je l'adore, tu la connais pas.
5: Mais enfin, je t'es faux cul, toi.
6: Bah, je l'adore aussi.
3: C'est vrai, Stouff, t'es faux cul, elle dit je t'adore aussi, tu la connais depuis 5 secondes.
6: Et bah, ouais. Elle nous adore, je l'adore, pourquoi je l'aimerais pas?
3: Ah bon, alors toi, bah, Émile Louis vient de dire je t'adore, tu dis je t'adore.
6: Bah oui, je t'adore. Carole, je pense pas que c'est Émile Louis, quoi, tu vois.
5: Ah, t'en sais rien.
4: Il écoute, peut-être qu'il écoute.
6: Bah alors, toi aussi, quand tu dis à tout le monde, ah, je vous adore, merci de nous écouter.
3: Moi, je le pense vraiment.
4: Guy
3: Georges, il dit je t'écoute, je t'adore. Ouais. Mais moi aussi, Guy, je t'adore. Ah, ouais. Non, mais comme ça, et comme ça.
6: Non, je les vois, je vois leurs réactions sur Facebook et Twitch, je les adore.
3: Tu fais quoi dans la vie, Carole, que je t'adore?
2: Ben, tu vas adorer, je suis pet sitter, je m'occupe des chats
6: j'adore.
2: Et des chiens.
3: Voilà, ah, ça, c'est, ben, c'est bien, voilà.
6: Une donc, personne
3: tu,
6: qui aime les animaux.
3: Tu vas chez les gens, tu les gardes à la maison, tu les promènes, tu fais quoi?
2: Non, non, non, je vais chez les gens et pour certains, je leur donne, je leur fais des soins. Enfin, il y en a qui ont des piqûres d'insuline, par exemple.
3: Ouais.
2: Et puis sinon, c'est juste voilà, pour de la garde ou de la promenade.
3: Très bien. Bah, c'est très bien.
4: C'est bon.
3: Tu es quel signe?
2: Oui. Balance.
3: Je vais m'occuper de ton horoscope d'hier, puisque nous sommes la seule émission de radio qui reprend l'horoscope d'hier, voir si c'est bien, il s'est bien passé. Taureau, ça c'est moi. Hier, l'horoscope disait pas de pain, pas de vin, pas de boursin, journée de merde.
4: Ouais, c'est vrai. Hein. Ouais.
3: C'est vrai que hier, c'était très très calme.
4: Régime.
3: Ouais. Nous avons Stouff, Verseau.
6: Oui.
3: Vous allez trouver l'amour avec un grand A.

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0: Europe 2 Pop Radio, voilà, ça aide à faire des prévisions peut-être pour les vacances d'été. Il paraît que c'est ça au week-end où la plupart des Français vont faire le choix de la destination des vacances. Peut-être parce que vous êtes en famille, voilà, ça va être le temps de la réflexion ou avec des amis. Prenez le temps, prenez le temps. Voici 30 minutes pop non-stop avec Pink et Angèle sur Europe 2.
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0: Voici un premier titre du Triple Mix Pop Europe 2, c'est Teddy Swims. 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

0: On est ensemble sur Europe 2 pour découvrir le Top France.
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0: On a débuté le classement il y a quelques minutes avec Joseph Kamel. Il est 15e avec Crash. 14e, Luisa Jetlag. C'est le nouveau morceau de Luisa qui sera notamment sur le festival Solidays cette année. Vous pouvez réserver en allant sur solidays.com. 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Et puis 13e place pour Manon Lisa, le petit pêcheur. Le classement va reprendre dans un instant. On va remonter évidemment jusqu'à la première place. Vous connaîtrez l'identité du numéro 1 tout à l'heure, un peu avant 14h. En attendant, Superbus 12e, 11e, Julien Lippe. Ce sera après un morceau hors classement. Stromae sur Europe 2 Pop Radio. Dites-moi.

0: à la 9e place sur Europe 2. À tout de suite.
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0: Charlotte Cardin sur Europe 2.
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0: Voilà où on en est, la sixième place. On écoutait Pierre Demar, Je pense à vous. Pierre Demar qui est venu faire sa playlist Top Pop, c'était hier sur Europe 2. Vous pouvez réécouter ça en téléchargeant l'appli. Et après Pierre Demar, on écoutait à l'instant Charlotte Cardin qui est donc cinquième. Quatrième dans un instant, quatrième et troisième place qui sera sur le podium entre Dizzy Zeto d'Oral d'un côté et de l'autre, Jérémy Frérot. On écoutera les deux, c'est promis, c'est dans un instant dans la suite du Top France, en attendant de savoir l'identité du nouveau numéro 1. Enfin, nouveau ou pas d'ailleurs, ça peut encore être Angèle et Justice. À tout de suite.
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Bienvenue sur Europe 2 Pop Radio, bon week-end. Et c'est 30 minutes pas de non-stop, un peu de shopping peut-être cet après-midi. Faites attention, hein, la carte chauffe depuis des semaines et des semaines avec tous ces jours fériés. Voilà, reste sur Europe 2.

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Il y a quelques semaines, il était venu dans nos studios à Europe 2 faire le plus petit concert du monde. Ce sera autour de Marine dans quelques jours. Toutes les infos sur l'appli Europe 2. Miles Smith, le voilà avec Niall Horan, c'est Drive Safe, Europe 2.

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Europe 2 Pop Radio avec Trinix Madan. On est bien engagé hein, puisque Trinix fait partie du triple mix Pop Europe 2. C'est peut-être le début justement du triple mix Pop Europe 2. C'est peut-être 10 000 euros qui vont tomber. Il nous manque Pierre Demar, je pense à vous, et Teddy Swims, Mr. Know It All. Ces trois titres enchaînés dans n'importe quel ordre vous rapportent 10 000 euros. Et justement, en voici un deuxième. Et de 1 avec Trinix, et de 2 avec Teddy Swims, Mr. Know It All. C'est maintenant, et c'est peut-être même maintenant que le triple mix Pop Europe 2 tombe. Si juste derrière,

1 avec Trinix et de 2 avec Teddy Swims, Mr. Know It All. C'est maintenant, et c'est peut-être même maintenant, que le triple mix Pop Europe 2 tombe. Si juste derrière vous entendez Pierre Demar, vous envoyez Pop, P-O-P, par SMS au 7 12 13.

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1: Merci à vous d'écouter Europe 2 Pop Radio. Sandra avec vous jusqu'à 20h. Je suis ravie de vous accompagner. Oui, on est ensemble jusqu'à 20h parce qu'à 18h, ce sera le top avec ses stars et Europe 2. Le classement des 30 meilleurs titres pop du moment. Ça va être cool. C'est entre 18h et 20h. D'ici là, évidemment, je vous envoie plein de bons sons. 30 minutes pop non-stop qui se poursuivent pour passer un bon samedi en plein cœur de ce gros week-end qui fait beaucoup de bien. Katsai, Gabriella qui arrive. Alex Warren aussi. Et avant ça, gros classique Pop Europe 2. Tiens, j'en profite pour vous dire qu'il y a la web radio avec des classiques à l'intérieur qui est vachement bien, qui est à retrouver sur l'application Europe 2. Pour le classique, voici The Superman Lovers, c'est Starlight, et c'est maintenant sur Europe 2 Pop Radio.

0: Because of You pour les classiques Pop Europe 2. Et puis l'excellent son de Angèle et Justice. La première fois que j'ai entendu, j'ai dit ouais, c'est pas mal. Et en fait, quelle tuerie ce titre. Ce sera What You Want sur Europe 2. Bougez pas.
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passer un bon samedi avec nous sur Europe de Pop Radio. J'ai un petit cadeau là, oh, j'adore. Indila avec Dernière Danse qui arrive. Il y aura aussi Tame Impala et Jenny. Et on démarre très fort avec Bruno Mars sur Europe 2. Et bienvenue, il est 16h.

ça fait du bien ce long week-end. Bon, je ne veux pas casser l'ambiance, hein, je vais vous parler boulot. Et entreprise japonaise qui offre 6 jours de congés payés en plus par an à ses employés non fumeurs pour compenser les pauses clap de leurs collègues. Oui, ça donne envie d'arrêter de fumer cette histoire. C'est très bien. Franchement, je suis non fumeuse, petite semaine de vacances, c'est pas de refus. Allez, pour la suite, restez là, Nelly Furtado qui arrive. Et ça, c'est nouveau, c'est Another. C'est vachement bien. Oh oui. Voici Talk to You sur Europe de Pop Radio. Bon samedi à vous.

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17: Météo, il est 8h du matin.

0: Merci d'écouter les nouvelles Europe 2. Il est de retour avec son nouveau titre. En même temps, il n'est jamais vraiment parti. Il est toujours au top, celui-là. C'est Alex Warren qui va débarquer avec Fever Dream. On écoutera Justin Timberlake et puis un classique pop Europe 2 de Rihanna sur Europe 2. Bougez pas.
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Vous êtes sur Europe 2, bienvenue. Il est déjà 17h. Peut-être au milieu de votre shopping ou sous la pluie, là, peut-être dans la voiture. Elle aurait pu attendre la semaine dernière, celle-là, hein, pour venir. Oh. Bon, allez, restez avec nous pour la suite. C'est Katy Perry qui arrive. David Guetta aussi démarre.

0: Vous écoutez le Nouvel Europe 2, passez une belle après-midi, un bon samedi, un bon week-end. Il sera bon forcément puisque vous êtes avec nous et pour la suite, je vous ai calé un classique pop Europe 2 de qualité. Britney Spears qui va débarquer avec Womanizer. Et petite parenthèse, si vous les aimez ces classiques, sachez que sur l'application Europe 2, il y a la web radio 100% classique. Comme ça, vous en écoutez en non-stop et c'est très chouette. Britney donc qui arrive et avant ça, c'est Freya Sky, c'est super bien. C'est Silent Treatment et c'est maintenant sur Europe 2.
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Bon, je sais pas si je vais vous casser votre délire sur Europe de Pop Radio, mais la semaine prochaine sera une semaine normale. Oh, il n'y a même pas de jour férié. Oh là là, on s'est habitué, hein, franchement. Il y en aura un lundi de Pentecôte, la semaine encore d'après. Bon, la bonne nouvelle, c'est le son d'Europe 2 qui continue avec Angèle et Justice. Et là, c'est Shawn Mendes et Camila Cabello sur Europe 2.

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0: attendu et vivement que Toy Story 5 sorte au cinéma, parce que là, mes enfants m'ont encore emmené voir de force Mario. Oui, c'est encore au cinéma. Bon, courage à vous, hein, si vous vous endormez, vous aussi, pendant les films avec vos enfants. Pour la suite, il y a Imagine Dragons qui arrive, Tom Odell et puis Bébé Rexha aussi, le nouveau.
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c'est parti. C'est le top avec ses stars et Europe 2. Sandra avec vous jusqu'à 20h. Je suis ravie de vous accompagner pour cette émission, le classement des 30 meilleurs titres pop du moment. Une émission que vous retrouvez aussi sur ses stars à la télé. Ça, c'est très très cool. Et pour la suite, ce qu'on va faire, c'est qu'on va, avant d'écouter le numéro 30, on va réécouter le numéro 1 de la semaine dernière. Les numéros 1 de la semaine dernière, c'était Dizzys et Théodora. Est-ce qu'ils seront numéro 1 tout à l'heure? Bah, suspense, restez là. Voici Mélodrama sur Europe 2.

Harry Styles est 29e du top avec ses stars et Europe 2 avec son titre American Girls. Avant d'écouter le numéro 28, la numéro 28, Louisa, avec son Soleil Bleu, je vous propose de se faire Pitbull. Enfin, d'écouter.

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0: On continue de remonter le classement avec dans quelques instants le son de Damiano David à la place de numéro 26. Ce sera The First Time sur Europe 2 Pop Radio. Bougez pas, ça arrive très vite. 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

0: écoutez le top avec ses stars et Europe 2. Je suis ravie de vous accompagner jusqu'à 20h. Ça continue. Le top, c'est sur ses stars, évidemment, à la télé, Europe 2, toutes les semaines aussi à la radio. Le samedi, entre 18h et 20h, le classement des 30 meilleurs titres pop du moment. On continue à remonter le classement avec, dans quelques instants, à la place de numéro 20, la connexion entre Daisy et Joseph Kamel. Ce sera par cœur sur Europe 2. Bougez pas.
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Toujours en plein cœur du top avec ces stars et Europe 2. Je suis ravie de vous accompagner jusqu'à 20h évidemment. C'est Sandra. On se retrouve à la télé sur ces stars chaque semaine et puis à la radio aussi tous les samedis soirs. Bon, pour la suite, on va continuer de remonter le classement avec à la place de numéro 12 M Pokora et son magnifique quand même. Mais avant ça, voici le classique pop Europe 2 que j'adore. C'est signé B.O.B. et Hayley Williams. C'est Airplanes et c'est maintenant sur Europe 2.

0: écoutez le nouvel Europe 2 à la place du numéro 11 dans le top avec ses stars Europe 2, Ray, Where is my husband. La dixième, c'est Auria. Ses influences sont diverses, par exemple Dalida ou encore Indila. Auria qui débarque avec Soirée mondaine sur Europe 2.
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Elle est 8e du top avec ses stars et Europe de Taylor Swift à l'instant avec Open Light. À la place de numéro 7, Jack et Carla avec La Recette. Et avant ça, tiens, oh, ça va faire du bien ça. Bob Sinclair sur Europe 2 Pop Radio ce samedi soir. Voici World All Done sur Europe 2.

0: Le son de Charlotte Cardin à l'instant dans le top avec ses stars et Europe 2. Elle est 6e du top cette semaine. Qui est 5e? David Guetta, oui, avec Teddy Swims et Tone the Night. Là, on passe aux choses sérieuses. Hein. Gone, gone, gone, ça va débarquer très vite. Le top avec ses stars et Europe 2 qui continue.
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0: 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Oui.

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1: Bon, moi j'ai attendu ça toute la semaine, enfin samedi soir. Bienvenue sur Europe 2, vous voulez faire la fête?
2: Oui.
1: Vous tombez bien. On est là pour ça avec Cels. Comment tu vas, mon pote?
2: Oh, bien. Moi aussi je suis content d'être là. Ça fait du bien. Le week-end c'est super.
1: Europe 2 mix toute la soirée, une bonne partie de la nuit. Je suis très très en forme. Je suis content qu'on se retrouve là, franchement, pour faire la fête tous ensemble. Cels, qu'est-ce que tu nous as préparé là? C'est le week-end de l'ascension. On a 4 jours.
2: Ouais, bah des bangers. Du coup.
1: Voilà, merci. Ah, t'as vu que banger ça rentre dans le dictionnaire?
2: Ouais, c'est grâce à nous, je pense.
1: Exactement.
2: Bah ouais, franchement, je pense qu'on a joué un rôle là-dessus.
1: Aussi, ouais.
2: Alex Pizzuti, c'est ce que je veux vous caler dans un instant. First Class avec un petit sample de Jack Harlow à l'intérieur qui est très stylé. Il y aura Bob Sinclair avec I Can't Wait, ça c'est le dernier Bob Sinclair. Un classique avec Benjamin Diamond pour In Your Arms, deuxième classique.
1: Parfait.
2: Deuxième classique, Cassius. Et qu'est-ce que je veux mettre d'autre? Une nouveauté peut-être?
1: Bon,
2: ce serait pas mal. Zerbe, tout nouveau Zerbe avec Rita Ora.
1: Allez, c'est parti, c'est Europe 2 Mix, c'est votre émission du samedi soir sur le Nouvel Europe de Pop Radio.

0: Ça, c'est une soirée comme on aime. C'est Europe de Mix. C'est comme ça tous les samedis soirs. Ici, on fait la fête. Hein. On profite du week-end de l'Ascension. On a tous envie de se faire plaisir, de se faire du bien.
1: Ouais.
0: Cells au platine. Qu'est-ce que t'as pour nous là sur Europe 2?
1: De l'ambiance.
0: Allez.
1: Alors, merci. Qu'est-ce que vous voulez? Je mets quoi? Martin Solveig pour les classiques avec Jealousy. Il y aura aussi Kungs avec Getaway. Nouveau Kungs qui est très très cool.
0: Ouais.
1: Et Spiller là pour les classiques aussi avec Groove Jet, le remix de Purple Disco Machine.
0: Eh ben c'est parfait. C'est Europe 2 Mix. Passez une bonne soirée avec nous sur le nouvel Europe 2 Pop Radio.
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0: robe de mix tous les samedis soirs pour faire la fête ensemble partout en France. Alors oui, je vous vois venir. Est-ce qu'on est obligé d'attendre le samedi soir pour faire la fête? Non. Évidemment que non.
1: Oh non, nous on n'a pas attendu le samedi soir.
0: Non, c'est sûr, mais bon.
1: Mais c'est un jour pour faire deux fois plus la fête.
0: C'est vrai, mais si vous avez envie de faire la fête...

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1: Europe 2 Mix le samedi soir pour faire la fête, c'est exactement ce qu'il vous faut, c'est que du mix. Et Cels qui s'occupe de tout ça sur Europe
2: 2. Ça, je chapeaute un petit peu tout ce qui est musical, quoi.
1: On peut savoir ce que tu nous as préparé là dans ta clé USB.
2: Pas mal de nouveautés. Il y aura Oden & Fatso, My Temptation, ça c'est très très cool. Le nouveau morceau de John Smith aussi qui est très cool, qui s'appelle Chica 305. Oui, okay. Voilà, je sais pas, j'ai mélangé bagnole, français, ça, espagnol. Il y aura aussi... Il y aura aussi Camrade, super cette vanne, avec Use Yourself et Baker Matt, tout nouveau morceau de Baker Matt pour commencer, I Love Life.
1: Il y en a des morceaux là dans ta clé USB, hein. Franchement là on a de la marge. Hein.
2: Ah ouais, j'ai bien charbonné là cette semaine.
1: C'est Europe 2 Mix sur le nouvel Europe de Pop Radio.
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0: Bon, qu'est-ce que t'as pour nous là sur en 2?
1: Oh, flopé de nouveautés.
0: Ah,
1: hein.
0: Ouais. Là, je suis quand tu nous parles comme ça.
1: Là, cette semaine, je suis dans la nouveauté. Voilà. Il y aura Un Auteur. Ça, c'est un peu le son de l'été, je pense.
2: C'est pas un peu, c'est le
1: s'appelle,
2: de l'été.
1: Ouais, Talk to You. Il y aura aussi Bormin. Nouveau morceau de Bormin qui s'appelle Boys Don't Cry. Il y aura aussi le nouveau morceau de Bon Entendeur. Ça, c'est un signe que c'est bientôt l'été.
0: Ah, bah, c'est clair.
1: Bon Entendeur, ouais. Avec la reprise de Dalida, Mourir sur scène. Oh, là, toi, tu vas kiffer.
0: Oh, j'ai fait une story sur Instagram.
1: Et pour les classiques, Stardust avec Music Stands Better With You, bien sûr.
0: Voilà, ça c'est une belle fête que tu nous offres, Cels. Europe 2 Mix, c'est uniquement sur le nouvel Europe 2 Pop Radio.

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3: Ici, on fait la fête. Et je vous préviens, là, on est parti pour la nuit. Hein. C'est Europe 2 Mix. Bon, on sait quand ça a commencé. Voilà, on sait pas trop quand ça va se terminer cette affaire.
4: Ah, c'est le problème.
3: Très, très long.